0: Ah bah oui.
1: Je ne dis pas parce que déjà que vous n'êtes pas
2: sur le.
0: Non.
1: Mais ça, il a raison.
2: Mais il est utile, mais on fait tout ça à l'envers.